0: Alors que tu étais parti de boutique et que tu es venu de pantalon. Est-ce que tu as payé des pantalons?
1: Non, non mais...
0: Ah, t'es un voleur.
1: Non.
0: Si, t'es un voleur.
1: Ce n'est pas volé.
0: Ramasser les pantalons.
1: Ramasser n'est pas volé.
0: Ah bon, t'as ramassé dans le magasin.
1: Si je vole les choses de mon père, est-ce que j'ai volé quelqu'un?
2: Est-ce que ton père s'est mort pas? Voilà.
1: Est-ce que si je

0: quand il faut planter le swing.
1: C'est
0: International Business and Co. Limited Incorporated.
1: Il y a erreur.
2: Yeah.
1: Il y a erreur sur la personne.